0: quelqu'un comme ça.
1: On
0: the Oak, Summer by Burke Street, with Matchers 2, Mike, Sierra Alpha 6A, 2MSA.